0: Lose Legion 113, Sean. Lose Legion 113, copy.
1: 1162 en route.
0: Copy 1162 en route.
2: Central 1103 en route.